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1: 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Il s'agit ensuite d'éviter la fuite à faille.

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1: Bonjour à tous. La Loire-Atlantique et la Vendée ciblées par l'Office français de la biodiversité face à une sécheresse historique et critique pour les petits cours d'eau. Dans son point mensuel publié hier, l'OFB alerte sur une dégradation exceptionnelle de nos rivières à la fin juillet, après 4 épisodes caniculaires pour certaines régions. Il indique 7 secteurs considérés comme les plus fragiles en France, parmi eux les 2 départements ligériens. En Loire-Atlantique, la fin de l'interdiction d'accès aux bois et aux espaces forestiers en raison du risque d'incendie. L'arrêté de la préfecture interdisant leur fréquentation de midi à minuit a pris fin hier. Attention, certaines communes maintiennent en revanche leur propre arrêté. Le cyclotourisme se développe autour d'Angers. 2 itinéraires de plus d'une centaine de kilomètres ont été créés cet été autour de la préfecture du Maine-et-Loire pour découvrir une partie du département. L'un des circuits s'étend dans les basses vallées angevines, le second autour de la Loire. Faciliter l'accès aux plages pour les jeunes Vendéens, c'est l'objectif des lignes estivales mises en place par le réseau de Caraléop. Ces lignes partent de La Roche-sur-Yon vers différentes stations balnéaires vendéennes, dont Saint-Jean-de-Monts ou Saint-Gilles-Croix-de-Vie. Il est même possible de se rendre à Noirmoutier avec une correspondance à Chaland. Le tarif est de 3 euros pour les moins de 21 ans. En France, la quasi-totalité des 220 000 évacués ont pu regagner leur logement en Gironde. Le feu est fixé depuis maintenant plusieurs jours et les habitants de Lesches-Cap-Ferré et du Porge sont retournés chez eux hier. Plusieurs campings ont également eu l'autorisation de rouvrir en fin de journée. En sport, 2 ans après les Jeux Olympiques de Paris, des nageurs de retour dans la Seine à l'occasion des championnats d'Europe de natation. Ça commence dès 10h ce matin avec le 10 km homme, suivi du 10 km femme à 14h30. Et puis votre météo avec quelques gouttes possibles ce matin en Loire-Atlantique. Cet après-midi, le soleil s'imposera sur nos départements. 23 degrés à Pornic, 25 aux Herbiers et jusqu'à 27 pour les maxis à Angers. Passez une très bonne journée sur Sun et rendez-vous très vite pour un nouveau point sur l'actualité.

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1: Bonjour à tous. Zachary la Loire-Atlantique et la Vendée ciblées par l'Office français de la biodiversité face à une sécheresse historique et critique pour les petits cours d'eau. Dans son point mensuel publié hier, l'OFB alerte sur une dégradation exceptionnelle de nos rivières à la fin juillet, après 4 épisodes caniculaires pour certaines régions. Il indique 7 secteurs considérés comme les plus fragiles en France, parmi eux les 2 départements ligériens. En Loire-Atlantique, la fin de l'interdiction d'accès aux bois et aux espaces forestiers en raison du risque d'incendie. L'arrêté de la préfecture interdisant leur fréquentation de midi à minuit a pris fin hier. Attention, certaines communes maintiennent en revanche leur propre arrêté. Le cyclotourisme se développe autour d'Angers. 2 itinéraires de plus d'une centaine de kilomètres ont été créés cet été autour de la préfecture du Maine-et-Loire pour découvrir une partie du département. L'un des circuits s'étend dans les Basses Vallées-Angevines, le second autour de la Loire. Faciliter l'accès aux plages pour les jeunes Vendéens, c'est l'objectif des lignes estivales mises en place par le réseau de Caraléop. Ces lignes partent de La Roche-sur-Yon vers différentes stations balnéaires vendéennes, dont Saint-Jean-de-Monts ou Saint-Gilles-Croix-de-Vie. Il est même possible de se rendre à Noirmoutier avec une correspondance à Chaland. Le tarif est de 3 euros pour les moins de 21 ans. En France, la quasi-totalité des 220 000 évacués ont pu regagner leur logement en Gironde. Le feu est fixé depuis maintenant plusieurs jours et les habitants de l'Esch-Cap-Ferré et du Porge sont retournés chez eux hier. Plusieurs campings ont également eu l'autorisation de rouvrir en fin de journée. En sport, 2 ans après les Jeux Olympiques de Paris, des nageurs de retour dans la Seine à l'occasion des championnats d'Europe de natation. Ça commence dès 10h ce matin avec le 10 km homme, suivi du 10 km femme à 14h30. Et puis votre météo avec quelques gouttes possibles ce matin en Loire-Atlantique. Cet après-midi, le soleil s'imposera sur nos départements. 23 degrés à Pornic, 25 aux Herbiers et jusqu'à 27 pour les maxis à Angers. Passez une très bonne journée sur Sun et rendez-vous très vite pour un nouveau point sur l'actualité.

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1: Bonjour à tous. La Loire Atlantique et la Vendée ciblées par l'Office français de la biodiversité face à une sécheresse historique et critique pour les petits cours d'eau. Dans son point mensuel publié hier, l'OFB alerte sur une dégradation exceptionnelle de nos rivières à la fin juillet après 4 épisodes caniculaires pour certaines régions. Il indique 7 secteurs considérés comme les plus fragiles en France, parmi eux les 2 départements ligériens. En Loire-Atlantique, la fin de l'interdiction d'accès aux bois et aux espaces forestiers en raison du risque d'incendie. L'arrêté de la préfecture interdisant leur fréquentation de midi à minuit a pris fin hier. Attention, certaines communes maintiennent en revanche leur propre arrêté. Le cyclotourisme se développe autour d'Angers. 2 itinéraires de plus d'une centaine de kilomètres ont été créés cet été autour de la préfecture du Maine-et-Loire pour découvrir une partie du département. L'un des circuits s'étend dans les basses vallées angevines, le second autour de la Loire. Faciliter l'accès aux plages pour les jeunes Vendéens, c'est l'objectif des lignes estivales mises en place par le réseau de Caraléop. Ces lignes partent de La Roche-sur-Yon vers différentes stations balnéaires vendéennes, dont Saint-Jean-de-Mont ou Saint-Gilles-Croix-de-Vie. Il est même possible de se rendre à Noirmoutier avec une correspondance à Chalands. Le tarif est de 3€ pour les moins de 21 ans. En France, la quasi-totalité des 220 000 évacués ont pu regagner leur logement en Gironde. Le feu est fixé depuis maintenant plusieurs jours et les habitants de l'Esch-Cap-Ferré et du Porge sont retournés chez eux hier. Plusieurs campings ont également eu l'autorisation de rouvrir en fin de journée. En sport, 2 ans après les Jeux Olympiques de Paris, des nageurs de retour dans la Seine à l'occasion des championnats d'Europe de natation. Ça commence dès 10h ce matin avec le 10 km hommes, suivi du 10 km femmes à 14h30. Et puis votre météo avec quelques gouttes possibles ce matin en Loire-Atlantique. Cet après-midi, le soleil s'imposera sur nos départements. 23 degrés à Pornic, 25 aux Herbiers et jusqu'à 27 pour les maxis à Angers. Passez une très bonne journée sur Sun et rendez-vous très vite pour un nouveau point sur l'actualité.

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1: Bonjour à tous. La Loire-Atlantique et la Vendée ciblées par l'Office français de la biodiversité face à une sécheresse historique et critique pour les petits cours d'eau. Dans son point mensuel publié hier, l'OFB alerte sur une dégradation exceptionnelle de nos rivières à la fin juillet, après 4 épisodes caniculaires pour certaines régions. Il indique 7 secteurs considérés comme les plus fragiles en France, parmi eux les 2 départements ligériens. En Loire-Atlantique, la fin de l'interdiction d'accès aux bois et aux espaces forestiers en raison du risque d'incendie. L'arrêté de la préfecture interdisant leur fréquentation de midi à minuit a pris fin hier. Attention, certaines communes maintiennent en revanche leur propre arrêté. Le cyclotourisme se développe autour d'Angers. 2 itinéraires de plus d'une centaine de kilomètres ont été créés cet été autour de la préfecture du Maine-et-Loire pour découvrir une partie du département. L'un des circuits s'étend dans les Basses Vallées Angevines, le second autour de la Loire. Faciliter l'accès aux plages pour les jeunes Vendéens, c'est l'objectif des lignes estivales mises en place par le réseau de Caraléop. Ces lignes partent de La Roche-sur-Yon vers différentes stations balnéaires vendéennes, dont Saint-Jean-de-Monts ou Saint-Gilles-Croix-de-Vie. Il est même possible de se rendre à Noirmoutier avec une correspondance à Chaland. Le tarif est de 3 euros pour les moins de 21 ans. En France, la quasi-totalité des 220 000 évacués ont pu regagner leur logement en Gironde. Le feu est fixé depuis maintenant plusieurs jours et les habitants de l'Esch-Cap-Ferré et du port sont retournés chez eux hier. Plusieurs campings ont également eu l'autorisation de rouvrir en fin de journée. En sport, 2 ans après les Jeux Olympiques de Paris, des nageurs de retour dans la Seine à l'occasion des championnats d'Europe de natation. Ça commence dès 10h ce matin avec le 10 km homme, suivi du 10 km femme à 14h30. Et puis votre météo avec quelques gouttes possibles ce matin en Loire-Atlantique. Cet après-midi, le soleil s'imposera sur nos départements. 23 degrés à Pornic, 25 aux Herbiers et jusqu'à 27 pour les maxis à Angers. Passez une très bonne journée sur Sun et rendez-vous très vite pour un nouveau point sur l'actualité.

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1: bonjour, Beau. Bonjour à tous. Les agents du service mortuaire du CHU de Nantes ont adressé une lettre au président de la République. En grève depuis début juillet, les personnels demandent à Emmanuel Macron, je cite, d'ouvrir les yeux sur les conditions de travail des services mortuaires au niveau national. Les grévistes dénoncent un sous-effectif et donc une surcharge de travail dans des conditions compliquées. Les patrouilles de surveillance renforcées à Pornic après l'incendie qui a ravagé plus d'un hectare dimanche après-midi. La municipalité a décidé de renforcer son dispositif avec deux agents de surveillance de voie publique. Un entretien de la zone doit aussi avoir lieu prochainement pour prévenir de nouveaux incendies. Et justement, prudence aussi dans le Maine-et-Loire face au risque d'incendie. Le département est placé en orange aujourd'hui sur la carte de la météo des forêts, ce qui signifie un risque élevé de danger de feu. La vie des Yonnais demandée à La Roche-sur-Yon, la ville et l'agglomération lancent une enquête de lectorat pour repenser le magazine Roche Plus. L'objectif est de connaître vos habitudes d'information et de faire évoluer le magazine municipal. Vous avez jusqu'au 17 août pour participer. En France, préparer la France à la transition démographique, c'est l'objectif de la consultation citoyenne sur le vieillissement lancée hier par le gouvernement. Jusqu'au 20 septembre, vous pouvez répondre à un questionnaire qui aborde les thématiques de la santé, du logement, des EHPAD, de l'autonomie ou encore de l'emploi des personnes âgées. Les réponses doivent alimenter un plan d'action pour la Conférence nationale de l'autonomie cet automne. En football, maintenant, il n'y aura pas de match entre Angersco et l'Olympique de Saumur ce dimanche. La rencontre a été annulée pour une raison qui n'a pas été communiquée. Les deux clubs auront tout de même un week-end animé avec un déplacement à Lorient pour les Angevins, pendant que Saumur recevra le voisin du Mans. Enfin, la météo, avec un temps plutôt lumineux sur la Loire-Atlantique et la Vendée cet après-midi. Un risque d'averse sur le Choletais et autour d'Angers. Il y fera d'ailleurs 27 degrés, 26 à Orvault et 25 à Chaland. Très bon après-midi sur Sun. Rendez-vous très vite pour un nouveau point sur l'actualité.

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1: Bonjour, bonjour à tous. Les agents du service mortuaire du CHU de Nantes ont adressé une lettre au président de la République. En grève depuis début juillet, les personnels demandent à Emmanuel Macron, je cite, d'ouvrir les yeux sur les conditions de travail des services mortuaires au niveau national. Les grévistes dénoncent un sous-effectif et donc une surcharge de travail dans des conditions compliquées. Les patrouilles de surveillance renforcées à Pornic après l'incendie qui a ravagé plus d'un hectare dimanche après-midi. La municipalité a décidé de renforcer son dispositif avec deux agents de surveillance de voie publique. Un entretien de la zone doit aussi avoir lieu prochainement pour prévenir de nouveaux incendies. Et justement, prudence aussi dans le Maine-et-Loire face au risque d'incendie. Le département est placé en orange aujourd'hui sur la carte de la météo des forêts, ce qui signifie un risque élevé de danger de feu. La Vidée Yonnais demandée à La Roche-sur-Yon, la ville et l'agglomération lancent une enquête de lectorat pour repenser le magazine Roche Plus. L'objectif est de connaître vos habitudes d'information et de faire évoluer le magazine municipal. Vous avez jusqu'au 17 août pour participer. En France, préparer la France à la transition démographique, c'est l'objectif de la consultation citoyenne sur le vieillissement lancée hier par le gouvernement. Jusqu'au 20 septembre, vous pouvez répondre à un questionnaire qui aborde les thématiques de la santé, du logement, des EHPAD, de l'autonomie ou encore de l'emploi des personnes âgées. Les réponses doivent alimenter un plan d'action pour la Conférence nationale de l'autonomie cet automne. En football maintenant, il n'y aura pas de match entre Angersco et l'Olympique de Saumur ce dimanche. La rencontre a été annulée pour une raison qui n'a pas été communiquée. Les deux clubs auront tout de même un week-end animé avec un déplacement à Lorient pour les Angevins, pendant que Saumur recevra le voisin du Mans. Enfin la météo avec un temps plutôt lumineux sur la Loire-Atlantique et la Vendée cet après-midi. Un risque d'averse sur le Choletais et autour d'Angers. Il y fera d'ailleurs 27 degrés, 26 à Orvault et 25 à Chaland. Très bon après-midi sur Sun. Rendez-vous très vite pour un nouveau point sur l'actualité.

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En ce moment, à l'atelier, jusqu'au 6 septembre, explorez les œuvres d'Antoine Caclin, Gaëlle Cressan, Hélène Delis et France Parc.

travers des installations, des sculptures ou des pièces visuelles, ils invitent à une réflexion sur la résistance, la justice et la poésie du quotidien. Constant Struggle, une invitation à découvrir des créations qui questionnent notre société et témoignent des combats collectifs, intimes et universels. C'est en accès libre à l'atelier entre l'Erdre et Talensac. Jusqu'au 6 septembre, plus d'informations sur notre plateforme.

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1: Bonjour Zachary à tous. Brault. Les agents du service mortuaire du CHU de Nantes ont adressé une lettre au président de la République. En grève depuis début juillet, les personnels demandent à Emmanuel Macron, je cite, d'ouvrir les yeux sur les conditions de travail des services mortuaires au niveau national. Les grévistes dénoncent un sous-effectif et donc une surcharge de travail dans des conditions compliquées. Les patrouilles de surveillance renforcées à Pornic après l'incendie qui a ravagé plus d'un hectare dimanche après-midi. La municipalité a décidé de renforcer son dispositif avec 2 agents de surveillance de voie publique. Un entretien de la zone doit aussi avoir lieu prochainement pour prévenir de nouveaux incendies. Et justement, prudence aussi dans le Maine-et-Loire face au risque d'incendie. Le département est placé en orange aujourd'hui sur la carte de la météo des forêts, ce qui signifie un risque élevé de danger de feu. La vie des Yonnais demandée à La Roche-sur-Yon, la ville et l'agglomération lancent une enquête de lectorat pour repenser le magazine Roche Plus. L'objectif est de connaître vos habitudes d'information et de faire évoluer le magazine municipal. Vous avez jusqu'au 17 août pour participer. En France, préparer la France à la transition démographique, c'est l'objectif de la consultation citoyenne sur le vieillissement lancée hier par le gouvernement. Jusqu'au 20 septembre, vous pouvez répondre à un questionnaire qui aborde les thématiques de la santé, du logement, des EHPAD, de l'autonomie ou encore de l'emploi des personnes âgées. Les réponses doivent alimenter un plan d'action pour la Conférence nationale de l'autonomie cet automne. En football, maintenant, il n'y aura pas de match entre Angersco et l'Olympique de Saumur ce dimanche. La rencontre a été annulée pour une raison qui n'a pas été communiquée. Les deux clubs auront tout de même un week-end animé avec un déplacement à Lorient pour les Angevins, pendant que Saumur recevra le voisin du Mans. Enfin, la météo avec un temps plutôt lumineux sur la Loire-Atlantique et la Vendée cet après-midi. Un risque d'averse sur le Choletais et autour d'Angers. Il y fera d'ailleurs 27 degrés, 26 à Orvault et 25 à Chaland. Très bon après-midi sur Sun. Rendez-vous très vite pour un nouveau point sur l'actualité.

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1: Bonjour à tous, il n'a jamais fait aussi chaud en France. Cet été, tout mois confondu depuis 2003, nous vivons un été avec une moyenne de près de 4 degrés au-dessus des normales, nous dit Météo France. Une sécheresse des sols également très marquée. Météo France évoque même un déficit de pluie de près de 70% en juillet. Dans l'eau, la baignade est fraîche ce mardi sur le littoral de Loire-Atlantique avec 16 degrés par exemple en ce moment à Pornichet. Et pourtant, les océans, eux aussi, ont connu leur canicule, on appelle cela d'ailleurs la canicule marine. En Loire-Atlantique, les données disponibles pour l'instant font surtout état d'une hausse significative de la température de l'eau dans l'estuaire de la Loire, avec des moyennes journalières qui ont dépassé cet été les 25 degrés. Prudence dans le Maine-et-Loire où le risque d'incendie est élevé ce mardi. Cela concerne un contexte de sécheresse accrue. Depuis hier, des mesures de restriction des usages de l'eau d'ailleurs sont en vigueur sur le département. En Loire-Atlantique, l'interdiction d'accès au bois et aux espaces forestiers, elle a pris fin hier. Un grand concert pour les sinistrés de Gironde, il est annoncé aujourd'hui. SOS Solidarité Incendie aura lieu le 27 août à Bordeaux avec une douzaine d'artistes qui ont déjà annoncé leur présence. Pascal Obispo, Zazie, M, Superbus ou encore Gaëtan Roussel. L'intégralité des bénéfices sera reversée aux victimes et pas seulement celles du Sud-Ouest, mais toutes celles qui ont subi des incendies en France. À 4 jours du coup d'envoi de la Ligue 2, la presse annonce une nouvelle recrue au FC Nantes. Des négociations seraient sur le point d'être finalisées pour l'arrivée du latéral gauche Yanis Zouaoui. Le joueur de 28 ans, formé en Ile-de-France, arrive du Havre. De son côté, Angesco allège sa préparation. Le club annule le match qui est prévu contre Saumur dimanche. Le match amical prévu la veille face à Lorient est en revanche maintenu. Passez un bel après-midi sur Sun et rendez-vous très vite pour un nouveau point sur l'actualité.

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1: Bonsoir à tous, il n'a jamais fait aussi chaud en France. Cet été, tout mois confondu depuis 2003, nous vivons un été avec une moyenne de près de 4 degrés au-dessus des normales, nous dit Météo France. Une sécheresse des sols également très marquée. Météo France évoque même un déficit de pluie de près de 70% en juillet. Dans l'eau, la baignade est fraîche ce mardi sur le littoral de Loire-Atlantique avec 16 degrés par exemple en ce moment à Pornichet. Et pourtant, les océans, eux aussi, ont connu leur canicule. On appelle cela d'ailleurs la canicule marine. En Loire-Atlantique, les données disponibles pour l'instant font surtout état d'une hausse significative de la température de l'eau dans l'estuaire de la Loire, avec des moyennes journalières qui ont dépassé cet été les 25 degrés. Prudence dans le Maine-et-Loire où le risque d'incendie est élevé ce mardi. Cela concerne un contexte de sécheresse accrue. Depuis hier, des mesures de restriction des usages de l'eau d'ailleurs sont en vigueur sur le département. En Loire-Atlantique, l'interdiction d'accès au bois et aux espaces forestiers, elle a pris fin hier. Un grand concert pour les sinistrés de Gironde. Il est annoncé aujourd'hui. SOS Solidarité Incendie aura lieu le 27 août à Bordeaux, avec une douzaine d'artistes qui ont déjà annoncé leur présence, Pascal Obispo, Zazie, M, Superbus ou encore Gaëtan Roussel. L'intégralité des bénéfices sera reversée aux victimes, et pas seulement celles du Sud-Ouest, mais toutes celles qui ont subi des incendies en France. À 4 jours du coup d'envoi de la Ligue 2, la presse annonce une nouvelle recrue au FC Nantes. Des négociations seraient sur le point d'être finalisées pour l'arrivée du latéral gauche Yanis Zouaoui. Le joueur de 28 ans, formé en Ile-de-France, France arrive du Havre. De son côté, Angesco allège sa préparation. Le club annule le match qui est prévu contre Saumur dimanche. Le match amical prévu la veille face à Lorient est en revanche maintenu. Excellente fin de journée sur Sun et rendez-vous très vite pour un nouveau point sur l'actualité.

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1: Bonsoir à tous, il n'a jamais fait aussi chaud en France. Cet été, tout mois confondu depuis 2003, nous vivons un été avec une moyenne de près de 4 degrés au-dessus des normales, nous dit Météo France. Une sécheresse des sols également très marquée. Météo France évoque même un déficit de pluie de près de 70% en juillet. Dans l'eau, la baignade est fraîche ce mardi sur le littoral de Loire-Atlantique avec 16 degrés par exemple en ce moment à Pornichet. Et pourtant, les océans, eux aussi, ont connu leur canicule. On appelle cela d'ailleurs la canicule marine. En Loire-Atlantique, les données disponibles pour l'instant font surtout état d'une hausse significative de la température de l'eau dans l'estuaire de la Loire, avec des moyennes journalières qui ont dépassé cet été les 25 degrés. Prudence dans le Maine-et-Loire où le risque d'incendie est élevé ce mardi. Cela concerne un contexte de sécheresse accrue. Depuis hier, des mesures de restriction des usages de l'eau d'ailleurs sont en vigueur sur le département. En Loire-Atlantique, l'interdiction d'accès au bois et aux espaces forestiers, elle a pris fin hier. Un grand concert pour les sinistrés de Gironde. Il est annoncé aujourd'hui. SOS Solidarité Incendie aura lieu le 27 août à Bordeaux avec une douzaine d'artistes qui ont déjà annoncé leur présence. Pascal Obispo, Zazie, M, Superbus ou encore Gaëtan Roussel. L'intégralité des bénéfices sera reversée aux victimes et pas seulement celles du Sud-Ouest, mais toutes celles qui ont subi des incendies en France. À 4 jours du coup d'envoi de la Ligue 2, la presse annonce une nouvelle recrue au FC Nantes. Des négociations seraient sur le point d'être finalisées pour l'arrivée du latéral gauche Yanis Zouaoui. Le joueur de 28 ans formé en Ile-de-France arrive du Havre. De son côté, Angesco allège sa préparation. Le club annule le match qui est prévu contre Saumur dimanche. Le match amical prévu la veille face à Lorient est en revanche maintenu. Excellente fin de journée sur Sun et rendez-vous très vite pour un nouveau point sur l'actualité.

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1: Bonsoir à tous, il n'a jamais fait aussi chaud en France cet été, tout mois confondu depuis 2003. Nous vivons un été avec une moyenne de près de 4 degrés au-dessus des normales, nous dit Météo France. Une sécheresse des sols également très marquée. Météo France évoque même un déficit de pluie de près de 70% en juillet. Dans l'eau, la baignade est fraîche ce mardi sur le littoral de Loire-Atlantique avec 16 degrés par exemple en ce moment à Pornichet. Et pourtant, les océans eux aussi ont connu leur canicule, on appelle cela d'ailleurs la canicule marine. En Loire-Atlantique, les données disponibles pour l'instant font surtout état d'une hausse significative de la température de l'eau dans l'estuaire de la Loire, avec des moyennes journalières qui ont dépassé cet été les 25 degrés. Prudence dans le Maine-et-Loire où le risque d'incendie est élevé ce mardi. Cela concerne un contexte de sécheresse accrue. Depuis hier, des mesures de restriction des usages de l'eau d'ailleurs sont en vigueur sur le département. En Loire-Atlantique, l'interdiction d'accès au bois et aux espaces forestiers elle a pris fin hier. Un grand concert pour les sinistrés de Gironde. Il est annoncé aujourd'hui. SOS Solidarité Incendie aura lieu le 27 août à Bordeaux avec une douzaine d'artistes qui ont déjà annoncé leur présence. Pascal Obispo, Zazie, M, Superbus ou encore Gaëtan Roussel. L'intégralité des bénéfices sera reversée aux victimes et pas seulement celles du Sud-Ouest, mais toutes celles qui ont subi des incendies en France. À 4 jours du coup d'envoi de la Ligue 2, la presse annonce une nouvelle recrue au FC Nantes. Des négociations seraient sur le point d'être finalisées pour l'arrivée du latéral gauche Yanis Zouaoui. Le joueur de 28 ans formé en Ile-de-France arrive du Havre. De son côté, Angesco allège sa préparation. Le club a annule le match qui est prévu contre Saumur dimanche. Le match amical prévu la veille face à Lorient est en revanche maintenu. Excellente fin de journée sur Sun et rendez-vous très vite pour un nouveau point sur l'actualité.

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2: Bonsoir et bienvenue sur Sun.
3: Bonsoir.
4: Bonsoir.
5: Bonsoir.
2: Ce soir dans la chronique L'autre ciné, on vous propose encore une fois un crossover avec une personne qui est bénévole ou qui travaille à Sun. Et ce soir, on a le plaisir d'accueillir Linda. Bonsoir.
5: Bonsoir.
2: Linda, tu es bénévole sur Sun depuis 8 ans.
5: Ouais, déjà.
2: Tu pourrais nous en parler et nous dire ce que tu fais sur Sun.
5: Eh ben, j'anime deux chroniques, deux émissions. La première, depuis 8 ans, du coup, c'est les chroniques juridiques de la CSF. Donc, c'est une émission de vulgarisation du droit. C'est tous les 15 jours, le mardi matin, à 7h30. Même si cette saison, c'était un peu plus haché, mais sinon, ça va repartir en septembre.
2: Notamment, tu décryptes des notions juridiques?
5: Alors, je décrypte pas exactement des notions juridiques. C'est pas forcément des notions juridiques, c'est plus des situations juridiques. Okay. C'est des situations qui peuvent arriver dans la vie de tous les jours et où on se demande, est-ce que j'ai le droit et qu'est-ce que ça veut dire? Voilà.
4: Okay. Okay. C'est pratique, ouais.
5: Et la deuxième émission, c'est Lumière sur elle. Donc là, c'est une interview d'une personne qui œuvre en fait dans le monde féministe, on va dire. Militante féministe.
2: Et ça fait plusieurs années que tu fais ça, d'ailleurs.
5: Ça fait...
2: Tu l'as fait sur deux saisons,
5: trois ans.
2: Ouais, ouais. Trois ans.
5: Là, c'est la troisième saison. Ouais.
2: Super. Bah, très bien. Et c'est disponible en podcast.
5: Oui. Les deux émissions sont disponibles en podcast.
2: Génial. Ce soir, on est là pour parler de ton film préféré. Est-ce que tu peux nous dire, Linda, quel est ton film préféré?
5: Mon film préféré, c'est Sarafina. Je ne sais pas si vous connaissez.
4: Avant toi, je ne connaissais pas, non. Sarafina avec un point d'exclamation aussi original comme titre.
5: Ouais, parce que c'est Sarafina.
4: Ouais.
5: Donc oui, parce que c'est une comédie musicale. C'est un film comédie musicale. Il y a beaucoup de chansons dedans.
4: Et comédie un peu moins, mais...
5: Ouais, c'est vrai qu'on dit comédie musicale, alors qu'en fait, c'est pas du tout une comédie.
4: C'est ça. Film musical, ouais.
2: Voilà. Et c'est vrai qu'il y a plusieurs films musicaux comme ça, où c'est un peu l'angoisse quand même. Et pourquoi comédie?
4: Je pense à la traduction française, on s'est trompé encore.
2: Bon, bref.
5: Je sais pas comment ça s'appelle en anglais.
4: Comme musical.
5: Ah ouais.
4: Ouais. C'est pour ça.
2: Mauvaise traduction, hein, effectivement. Ouais. Alors, de quoi ça parle, Sarafina?
5: Alors, Sarafina, c'est l'histoire d'une jeune fille. Alors, ça se passe en Afrique du Sud et ça se passe au moment de l'apartheid, dans les années 90 et fin 90, au moment où Nelson Mandela est emprisonné justement parce qu'il luttait pour les droits des personnes sud-africaines. Donc du coup, c'est l'histoire de Sarafina qui lutte contre la présence de la police dans son école. Et du coup, elle a comme modèle justement Nelson Mandela, qui est emprisonné à cause de sa lutte, etc. Donc c'est son histoire à elle, et en fait, c'est un film que j'adore. D'abord parce que dans les années 90, il n'y avait pas beaucoup de films avec que des Noirs, qui parlaient des histoires qui touchent les Noirs, en fait, de tous les jours, parce que l'apartheid, ok, le film se passe en Afrique du Sud, mais en vrai, ça traite aussi de racisme, de la façon dont les personnes noires sont mises de côté par les personnes blanches, et du coup, ça résonne forcément... chez moi.
4: Et comment c'est structurel et tout ça, quoi. C'est vrai qu'il y a des scènes, c'était très transposable dans l'Amérique aussi des années 50, 60 et tout ça, mais même encore aussi aujourd'hui dans certains pays du monde. C'est pas très joyeux.
5: Oui, totalement. Mais oui. Oui, c'est très transposable dans certains pays actuellement.
4: Et du coup, pourquoi as-tu choisi ce film qui est très beau, très fort, mais vraiment pas joyeux? Est-ce que tu l'as vu beaucoup petite, justement?
5: Je l'ai vu énormément de fois petite. Du coup, mes parents étaient très engagés dans la lutte contre le racisme. Et du coup, ils nous ont un peu beaucoup élevés dans le militantisme et dans la lutte pour les droits des personnes noires. Et du coup, ce film, il valide totalement ça. Mmh. Et puis, moi, ce qui m'avait... je l'ai vu, j'étais une jeune ado. Parce qu'il est sorti, j'avais...
4: Il est sorti en 92.
5: Ouais, 92, j'avais 10 ans.
2: Et en France, 93.
4: Ouais. Oui. C'est vrai qu'il y avait le décalage. Mmh. 90.
5: Et du coup, on l'a beaucoup regardé. Alors moi, j'aime beaucoup Whoopi Goldberg comme actrice, déjà.
2: Mmh. Elle joue la prof dedans.
5: Oui, elle joue la prof. Elle a un rôle, effectivement, secondaire, alors qu'elle est tête d'affiche. Mmh. Mais c'est pas du tout elle, l'héroïne du film. C'est vraiment l'étudiante, Sarafina, en fait. Mmh. Et c'est vrai que moi, ce film, il m'a pris au trip. D'abord, les musiques, elles sont géniales. j'adore. Le rythme, enfin, c'est toute ma culture, en fait, une partie de ma culture, parce que c'est mon père qui est africain. Et ouais, quoi que, c'est totalement ma culture, ma mère est réunionnaise, c'est une île africaine. Donc, mais du coup, il y a le rythme du film aussi, la façon dont il est tourné, j'aime beaucoup la forme, le fond, le rythme de du film aussi, qui est quand même très prenant. Et puis en fait, moi je vis l'histoire en même temps qu'elle, quoi. Donc, et à chaque fois, c'est prenant, on sent la lutte. Et puis, on lutte toujours aujourd'hui. Donc, du coup, oui, c'est un film qui résonne toujours. Et je l'ai fait découvrir à ma fille il y a quelques années.
4: Oh, trop bien. Elle avait quel âge, ta fille, quand tu lui as fait voir?
5: Elle avait 9 ans. Et je l'avais déjà fait découvrir à mon fils quand il était plus jeune aussi, parce que je trouve que voilà, ça fait partie justement de notre histoire, de même si on n'est pas sud-africain, ça fait quand même partie de l'histoire des Noirs, de notre histoire de révolte, du fait que partout malheureusement et de tout temps, on doit toujours lutter pour avoir le droit d'exister, avoir le droit aux mêmes choses. Et je trouve ça très important justement de transmettre cette histoire-là, cet héritage qui est pas très positif, mais de le transmettre quand même à mes enfants qui le vivent un peu moins parce qu'ils sont plus clairs de peau. Donc ils ont un peu cette chance de moins vivre le racisme que moi, mais qui le vivent quand même en fait par moi et parce que ils sont pas si blancs que ça, quoi.
2: Et tu l'as chez toi, ce film? Tu l'as en DVD?
5: Alors non, je l'ai pas en DVD, je l'ai en cassette vidéo.
2: Ah, trop bien.
5: Et
2: très
5: j'ai un magnétoscope.
2: Oh waouh, j'ai plus de magnétoscope.
4: C'est là où je dis que j'en ai encore un, moi aussi.
2: Ah, magnétoscope.
5: Copine de magnétoscope.
2: Oui. Mais oui, parce que je pose la question parce que justement, pour faire mes devoirs pour la chronique, j'ai voulu voir Sarafina, mais je ne l'ai pas trouvé. Il est introuvable.
4: J'ai trouvé ça dingue.
2: Ouais. En fait, il faut habiter soit au Canada, soit aux États-Unis pour avoir le droit de le voir.
4: Ouais, faut avoir un VPN, un petit chapeau pirate, parce que c'est vrai que sur d'autres sites, il est hyper difficile à trouver et tout ça. Et encore, en plus, les sous-titres étaient que en anglais, du coup.
5: Ah oui,
4: moi, ça va,
5: anglais,
4: mais voilà, faut parler aussi anglais. Mais c'est dommage, parce que du coup, il gagnerait à être plus connu en plus.
5: Ah, mais on est d'accord, il est génial, ce film.
2: Il a l'air incroyable.
4: Je connaissais pas du tout, j'en avais jamais entendu parler. Et justement, au début, comme je pensais que Whoopi Goldberg était la personnage principal, je me suis dit, oh, ce serait peut-être un peu comme le cercle des potes disparus, en mode une professeure qui instruit ses élèves et ça. Bah, il y a un chouille de ça, mais non, c'est vraiment l'histoire de cette jeune fille, ça qu'on suit, en plus, du coup, justement, dans sa lutte et comment est-ce qu'elle va se plonger dedans et tout ça, et malheureusement, les conséquences qu'il va y avoir dedans. Enfin, il est super, vraiment. Moi, je l'ai vu pour la chronique et je le conseille j'encourage les gens à essayer de trouver un moyen de le voir, quoi.
2: Je t'emprunterai ta cassette vidéo.
5: Carrément.
2: Mais sans en fait, problème. C'est marrant ce que tu dis sur les profs, parce que c'est dans un moment où il y avait pas mal de films de profs hyper inspirants. Je pense aussi à Michel Pfeiffer avec Esprit Rebelle, qui était sorti un peu après. Enfin, il y a toujours 96, il me semble. Ouais. Et enfin, il y a toujours des films comme ça qui, avec des profs inspirants et qui sont emballants et qui sont des modèles pour des générations de jeunes, quoi. Et c'est exactement ce que tu décrivais. Sauf que là, c'est encore mieux parce que, voir un film comme ça quand t'es jeune, d'une jeune étudiante qui inspire les gens, c'est hyper cool, en fait.
5: Ouais. Et après, c'est un film qui est violent, quand même.
2: Ouais.
5: Après, c'est l'apartheid. Et l'avantage de ce film, ce que je trouve bien dans ce film, c'est que justement, il occulte pas la violence du truc, en fait. L'apartheid, c'était une période très violente. Et il y a beaucoup de violence dans le film. Il y a beaucoup d'injustice. Et pendant une période, je me disais, justement, quand je voulais le montrer à mes enfants, je dis, est-ce que c'est pas trop violent? Et j'accompagne,
2: Oui, tu les laisses pas devant.
5: Je laisse pas devant.
2: Maman va faire des courses. T'as dû attendre qu'ils aient un certain âge aussi, peut-être, pour leur montrer.
5: Oui, et puis qu'ils aient conscience aussi du monde dans lequel on vit, etc., du fait qu'il peut y avoir de la violence, que la société est pas juste, en fait, et que c'est une réalité, en fait. Et moi, ce film, j'aimerais trop qu'il soit diffusé dans les collèges ou dans les lycées.
4: Mais je pense, oui. En plus, justement, l'apartheid, on le voit vraiment au collège ou au lycée, C'est...
5: Pour illustrer, c'est... Ouais. Il est génial.
2: Il a l'air hyper accessible.
4: En plus, je me souviens, il y a une scène comme ça où, bah, du coup, malheureusement, en plus, du coup, des jeunes vont en prison. Mm. Enfin, moi, déjà, j'étais choquée parce que je me dis, d'où on met des mineurs en prison, mais bon, ça, voilà.
5: C'est pas considéré comme mineur.
4: Oui, c'est ça. Et du coup, aussi, au lieu de montrer, il témoigne devant la caméra, mais du coup, il y a vraiment ce côté de témoignage okay. où, du coup, il nous montre pas, mais ça. On entend la violence quand même de ce qu'ils ont subi et tout ça. Et il y a vraiment la. Et il y a un écriteau au tout début du film qui dit qu'en fait, ce film a été fait en hommage de toutes les personnes, tous les jeunes qui sont décédés lors de l'apartheid, justement.
5: Mmh. Oui, oui, et dans, lors des révoltes, justement, bah, qu'il y a eu et qui ont été nombreuses et qui ont été très, très réprimées par la police, quoi.
4: Donc, comme toujours.
5: Pardon, oui, pardon. Oui, oui, voilà. Oui, c'est vrai. mais c'est vrai que, enfin, ouais, non, ce film, il est vraiment très, très fort. Mais parce que il est vrai, en fait. Mmh. Et malgré ça, les chansons, elles sont géniales.
4: Ouais.
5: Parce que du coup, eh ben, c'est de la musique qui fait bouger, qui respire la joie de vivre. Et puis, même les messages, ils sont très porteurs parce que c'est quand même une jeune fille qui a de l'espoir, qui a envie de faire des choses. Et ça s'entend dans les paroles, son cheminement, comment elle porte son combat, etc. Et vraiment, ouais, cette fille, c'était moi, quoi. C'était.
4: Trop bien. Bah, on t'écoute maintenant. Chante, Linda. Non, je sais.
5: Alors, j'en connais quelques-unes. Bon, pas en entier, mais ouais, non. Ouais. Mais après, non, j'ai peur de.
4: Non, mais c'est vrai que les chansons sont
5: de pas donner belles, envie quoi. Si c'est moi qui chante. Ouais.
3: Mais j'en reviens au fait que c'est vraiment dommage. Donc là, tu dis qu'il ne soit pas diffusé dans des écoles, ouais. qu'il ne soit pas accessible. C'est un film qui n'est pas accessible. C'est vraiment
5: exactement,
3: dommage.
5: Ouais.
3: Et
5: ouais,
3: même
5: ouais.
3: quand il était sorti, enfin, moi, j'étais enfant, enfin, mais je ne me souvenais pas de la sortie de ce film. En fait, il était dans. Peu de cinéma, je pense.
5: Je sais même tu pas si. Enfin, je pense qu'à l'époque, il a forcément dû sortir au cinéma.
3: Ouais.
5: Ou alors directement en cassette. J'avoue, je sais pas.
3: Mais, ouais.
5: Mais c'est vrai que moi, genre, je connais pas beaucoup de gens qui le connaissent.
3: Mm.
5: Et c'est plutôt
3: non,
5: moi qui faisais connaître ce film aux personnes autour de moi en disant est-ce que tu connais? Est-ce que tu veux le regarder? Et du coup, on a organisé des séances pour le regarder.
3: Mm.
5: Parce que de toute façon, on le regardait beaucoup. Et que, on l'a surtout, enfin, ma sœur et moi, parce qu'on était à fond, c'était notre film préféré, on chantait les chansons et tout. On n'a qu'un an et demi de différence, donc voilà. T'es très proche. Et du coup, on organisait des séances de visionnage avec les personnes qu'on estimait comme étant elles aussi, en fait, opprimées.
3: Mm.
5: Donc du coup, les personnes qui étaient issues de l'immigration comme nous, ou d'autres personnes noires, parce que c'était un film qui allait forcément leur parler, quoi.
3: Mmh.
5: Donc il y avait ce truc de c'est pas connu mais en fait il faut absolument que tu connaisses ça quoi.
4: C'est trop bien, influenceuse avant l'heure quoi.
5: Ouais. Ouais. Ouais.
4: Ciné club chez toi.
3: Ça a l'air d'être un beau film sur la résilience aussi.
5: Oui, oui, carrément même. Mais et en même temps c'est maintenant que je suis adulte, je me dis c'est quand même aussi un truc sur le fait que en fait t'as beau lutter parfois, tu peux pas en fait. Juste, il y a toujours quelque chose qui va te faire obstacle, qui va venir contrer ce que tu veux faire. Et c'est aussi malheureusement réel, je trouve, que en fait, la lutte, elle n'est jamais finie. Quoi.
3: Mais c'est marrant parce que ça va complètement avec... j'ai trouvé une citation de Whoopi Goldberg sur le film. Vous voulez que je vous la lise?
5: Ah bah carrément.
3: C'est un film sur l'amour, l'humour, la violence et la non-violence, la joie et l'espoir. Tout pays désire cela et nous espérons à aider, à lutter contre l'apartheid dans les cœurs et dans les esprits.
5: Wow, très bien.
3: Ça illustre bien ce que tu viens de dire, je trouve.
4: Tout à fait, ouais. Quoi, comme son personnage, il pourrait dire quoi, ça. Son personnage est prof d'histoire.
3: Ouais. Et pour la petite histoire, c'est un film qui a été représenté à Cannes en 2023 pour les 40 ans justement de la sortie du film.
4: Ah,
3: et en fait, ils l'ont remasterisé Est-ce que vous vous souvenez, en 2023, il y a très peu d'années,
4: non,
3: que ce film est ressorti dans Cannes Classique?
4: Non,
5: pas du tout.
4: Et du coup, ça aurait
5: incroyable.
4: Pu être l'occasion de le rendre accessible une fois de plus, quoi, genre.
5: C'est
4: dommage.
5: Bon, bref. Que fait France Télévisions?
4: Oui, grave, non, mais oui, c'est en plus
3: notre plateforme gratuite préférée.
4: Oui.
3: On va leur suggérer le titre.
4: En vrai, carrément, parce que c'est vrai que ça peut être vraiment l'occasion d'avoir un beau film trouvable facilement et tout ça, et en effet, regardable par tous. Faites tous comme Linda, montrez-le à des amis, non, parce que vraiment, il est vraiment bien comme film.
5: Il gagne à être connu.
4: Ouais, exactement.
3: Bah ouais. Et est-ce que tu vas le revoir bientôt?
5: Ouais, bah oui, parce que du coup, forcément, le fait de vouloir faire la chronique, moi aussi, hein, j'ai voulu le regarder parce que j'ai déménagé il n'y a pas longtemps, donc tout est en carton. Donc je ne l'ai pas regardé sur Magnétoscope. Du coup, j'ai voulu essayer de le trouver sur une plateforme et je n'ai pas réussi. Mais du coup, c'est vrai que j'avais vraiment envie de le re-regarder et de le re-regarder avec ma fille, notamment, parce que bon, elle a 14 ans, enfin, elle va avoir 14 ans. Elle l'a vu, elle avait 9 ans. Je me dis, ah, c'est bon moment là, maintenant. son esprit est encore différent. Mmh. Et donc, du coup, de le re-regarder encore à nouveau.
4: Ouais, de voir vos esprits qui évoluent, enfin, ou pas même d'ailleurs, mais...
2: Mmh. Et c'est vrai qu'à 14 ans, tu commences à voir dans les programmes scolaires les persécutions, les choses comme ça, et tu commences à prendre un peu plus conscience de tout ce qui se passe dans la société, et surtout qu'en plus, la société d'aujourd'hui, elle a changé.
5: Oui.
2: C'est plus le même contexte, et c'est un film qui fait vachement écho, je trouve.
5: Ouais, et du coup, tu dis dans les programmes scolaires, mais il n'y a pas besoin des programmes scolaires, en fait. Elle a juste à regarder autour d'elle. Ouais. Et en plus, l'actualité, on en entend quand même beaucoup parler, donc elle est aussi très au fait de ce qui se passe en Palestine, dans d'autres pays, donc enfin au Congo notamment aussi. Donc c'est vrai que c'est un film qui va résonner et qui résonne toujours malheureusement.
4: Mais c'est pas, je me dis pas que les jeunes qui devraient le revoir, hein, vraiment tous les trentenaires, quarantenaires, les gens qui vont voter bientôt aux élections, vraiment ce serait une bonne idée que tous regardent.
2: Ou juste découvrir.
4: Ah bah tout à fait, c'est
2: voilà,
4: ça.
2: Plutôt que de le revoir, en fait, il y a juste des personnes le voir.
5: Oui. Ouais, c'est vrai. J'espère, j'aimerais bien. On va écrire à France Télévisions.
2: Mais en fait, aussi, ce qui est possible, c'est d'écouter les musiques. Les musiques, tu disais qu'elles sont géniales.
5: Ouais, les musiques sont géniales. Les chansons, elles sont top. Et
2: t'as le CD, je suppose.
5: Même pas, tu vois. Non, je m'en souviens dans mon esprit tellement le film m'a marqué et tellement je l'ai regardé.
4: Pas besoin du CD, quoi.
2: Ok. Et pour la petite histoire, c'est devenu une comédie musicale à Broadway.
5: Ah ouais,
2: donc une comédie musicale, non, qui n'est pas drôle, n'est-ce pas?
4: Oui,
2: non,
4: c'est vrai. Oui.
5: C'est pas drôle.
4: On rit un peu, mais on rit nerveusement aussi, quoi.
2: En tout cas, merci Linda d'être venue nous présenter Sarafina, donc le film à découvrir. Ouais. Soit en cassette vidéo, de manière pas très légale, voilà. Ou pas, acheter le DVD. Vous pouvez écouter aussi les musiques. Merci encore d'être passé nous voir.
5: Avec plaisir.
2: Sur ce, on va vous souhaiter une très belle semaine de cinéma. Et on vous dit à bientôt.
4: À bientôt.
5: Au revoir.
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